24-25 ans. 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La crise, c'est vous. Vos habitudes, vos idées, votre égoïsme.

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